0: Je me rappelle une époque de ma vie où j'avais foutu toutes mes membres à la poubelle. Et plus loin du passé, j'aurais plus avant l'heure.
1: Ça expliquait les choses.

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